0: Accroche-toi, écoute, je sais pas moi. Réfléchis.
1: C'est que ça depuis. Alors les franges, je suis, j'essaye tout, rien qui marche.
0: Ah oui, c'est mon rendez-vous. J'avais demandé un technicien. Je crois que là, on est un petit peu dans la banane.
1: Je
2: suis content de vous
1: demander
2: cette
1: merde.
2: Ouais. Bonjour.
0: Ça marche pas.
2: Voilà, oui,
0: je suis contente de vous voir.
2: Ouais, bien d'accord.
0: Si c'est un technicien, il doit savoir.
1: C'est comme ça.
0: Ben voilà, vous voyez, on est sauvés. Le technicien que j'avais demandé est arrivé.
2: Bonjour, voilà. Vous avez des problèmes alors?
0: Ben, je vous présente notre staff.
2: Ben, moi, avec moi, il n'y aura plus de problème. Je suis là pour vous sortir des ennuis. Il n'y aura pas de problème.
3: Vous êtes notre sauveur, je crois.
2: Ah, ben, vous allez voir, avec moi, tout se passe bien. Bonjour, je m'appelle Henri. Hein?
1: Enchanté.
2: Bonjour, Henri.
1: Oui, vous soyez là.
2: Hein? Bonjour.
3: Bonjour.
2: Alors, je vois que vous avez des problèmes alors.
1: Oui.
2: Avec le matériel.
0: Les problèmes, c'est moi qu'on puisse dire.
2: Qu'est-ce qui se passe alors?
1: Oui, ben, je comprends pas très bien si j'ai fait une fausse manip ou quoi. J'arrive plus à sortir d'un programme, regardez. Voilà. J'ai tout essayé pour sortir de là.
2: Non, mais c'est pas comme ça qu'il faut faire. Non, là vous avez très bon.
4: Oui, bonjour, je suis le dessinateur.
2: Ah, bonjour, c'est vous qui faites les jaquettes alors.
4: Exactement.
2: Hein? Vous êtes là, c'est tout le staff technique alors.
1: Sortir de là.
2: Ok, bah je vais vous donner un petit coup de main. Vous allez voir, moi j'ai 42 ans d'expérience, il n'y a aucun problème. Alors vous travaillez sur du Macintosh, là, voilà. Hein? C'est du Macintosh, ça?
1: C'est IBM, ça? C'est l'IBM.
2: Mais non, c'est pas l'IBM, mais non, vous avez compris.
1: C'est pas l'IBM, ça?
2: Non, c'est marqué Macintosh sur les boîtes. Alors regardez bien, vous voyez? Macintosh.
0: Il
2: n'y a pas de problème.
1: C'est peut-être pour ça qu'on
2: sort. Bah voilà, ouais, c'est pour ça. Regardez, c'est peut-être moi, qu'est-ce que vous, avec quoi vous travaillez?
1: Je pense pas.
2: Faites voir, hein.
1: Voilà le résultat.
2: Ouais, bon.
1: Pas marché, bien ça.
2: Non, ça va marcher. Non, c'est impossible. Ah, écoutez, je vais vous faire un cours là. Tout le monde va venir. Je vais vous expliquer un peu comment ça se passe. Ah, ça sera beaucoup plus simple parce que là, ça peut marcher là. Hein? Allez, vous vous rapprochez un petit peu là. Hein? Ça, tout le monde va pouvoir voir et puis vous expliquer un petit peu comment.
1: Et moi, je suis bloqué ici là. Voilà. Là. Sors pas de ça.
2: Mm-hmm. Non, mais c'est
4: alors, t'es bloqué.
2: Non, si vous voulez faire des vraies jaquettes de cul, c'est pas comme ça qu'il faut faire.
4: Ouais, comment?
2: Non, pas du tout comme ça. Non, faites-moi voir. Faites-moi voir. Vous n'avez rien compris. Non, vous pouvez pas. C'est pas possible.
1: Mais ça, c'est bien, ça, quand même.
2: Mais non, c'est pas bien.
1: Comment?
2: Ah, voilà, c'est ça qu'il faut. Voilà. Regardez, voilà. Ça, c'est des jaquettes de cul. Ça, c'est pas votre truc. Ça n'a rien à voir. Comparez. Voilà, c'est pas rien à voir, mais non, pas
1: évidemment.
2: Du tout. Mais non, ça c'est le travail professionnel, voilà. Du vrai travail de dessus. Voyez un peu la différence qu'il y a entre ça et ça. Ça et ça.
1: Parce que nous, ce qu'on a, c'est
2: ça. Rien à voir, non. Ça, c'est fait sur du mec.
1: Moi, ce que j'aimerais, moi, c'est débloquer ça, surtout.
0: D'accord.
4: Ah ouais, mais ça, c'est du bête, ça.
2: Alors, regardez. Vous voyez un peu comment c'est fait. Non, rien à voir. Un vrai professionnel, travaille.
1: Non mais je suis craqué, ça bloque et je vais pas débloquer.
2: Non mais pardon, je vous donne un coup de main, je suis là pour ça.
1: Ouais mais hein? Pour l'instant moi je peux pas travailler.
2: Non, il n'y a pas de problème.
1: Rien qui marche.
2: Je vais vous débloquer. Ouais. Vous êtes même...
0: Je vous laisse la place.
2: Alors vous êtes tous devant le
0: ordinateur.
2: Voilà. Alors il faut cliquer sur la souris là. Aller en haut là, dans le fichier. Hein? Descendre la fenêtre.
1: Oui mais pour débloquer.
2: Ouais. Voilà, bah voilà, ça y est, c'est fait. C'est débloqué. Vous avez vu un peu comment qu'elle a fait? Facile. Ouais. Ouais. Ça va un peu la différence. Voilà. Un bon technicien, il sert à rien de faire. Voilà. Ok? Regardez. Un mauvais technicien.
1: Évidemment. Hein? C'est comme ça.
2: Bon. C'est ça aussi dans l'ordinateur.
4: Et on peut faire aussi du dessin là-dessus. C'est bien, parce que...
2: Non, mais ça n'a rien à voir. Regardez la différence. Oui, un bon débouchant,
4: c'est la même chose, celle-là est pas mal non plus là.
2: Ouais, mais c'est pas vendable ça, ça n'a strictement rien à voir. Bon, c'était ce qu'il faudrait. C'est faire un travail pratique en fait. Hein. Parce que là, je crois que il n'y a pas beaucoup de solutions. Ce qu'on va faire, on va aller au tableau. Ça va être beaucoup plus facile. Au tableau, je vais vous faire un dessin. C'est clair, c'est net, c'est précis, il n'y a pas de problème. Un bon dessinateur, il fait un dessin. Vous voyez hein. Alors, les jaquettes vidéo, vous écoutez un peu ce que vous dites, vous parlez. Voilà. Si vous faites un dessin comme ça, les jaquettes vidéo, c'est rectangulaire. Voilà, rectangulaire. C'est pas en long, c'est rectangulaire. Non, mais il est sûr que si vous faites des jaquettes en forme de couille,

0: ça peut pas marcher.
1: Sûr.
0: Non, mais là je plaisante, mais c'est vrai que au niveau des enquêtes, il faut, c'est bien les remplir. Voilà, elle est comme ça, vous voyez. Elle est ici. Il faut les remplir, c'est caché. Elle est en bout de vide.
2: Envie de vide, mais c'est des jaquettes.
0: Non, il faut les faire rectangulaires, les jaquettes. Si. Les boîtes sont rectangulaires.
3: Ah, merde.
0: Bah ouais, si tu fais des jaquettes rondes, boîte rectangulaire,
2: c'est pas rentrer.
0: Mais non, c'est de la vidéo. Mais non, c'est pas ça.
4: Non, mais là, si tu vas trop loin, là, tu vas être bloqué.
0: Mais ouais, effectivement, là, mon dessin, il déborde de la fenêtre, effectivement. Bon, mais c'est important. Et quand tu bandes, tu débordes de ton proc.
2: Ouais, ouais.
0: Bon alors, hein.
4: Ouais, mais moi, là, si tu sors, tu vas être bloqué, hein. Ça, c'est sûr.
0: Mais non, je vais pas être bloqué.
4: Oh, tiens, tu paries ?
0: Mais non, je peux pas te bloquer.
4: Oh,
0: je vais y mettre une fermeture éclair, là, ici. Là, tu vois, là, voilà, pour faire ta route de blanc, là. Voilà, et là, derrière, c'est tout, tu vois. Elle est cool. T'as les couilles. Là, c'est le gland. Voilà, le gland, c'est important. Hein, voilà. Comme ça. Faut tirer les lignes. Les lignes perpendiculaires. Bah, aux couilles. Très bien, regarde, les couilles. En bas, ici. Voilà. Voilà. Rentrez, là. Hein? Bon, je crois que vous avez compris, là. T'es sûr, au moins, toi?
2: Ouais, mais une poêle des couilles, qu'est-ce qu'on en fait, les poêles des couilles?
0: Ah, les couilles, c'est pas les couilles. C'est que les mecs, pas les
2: couilles. Ah, mais ça déborde les poils des couilles. Ah, ça déborde, là.
0: Tout ça. Effectivement, ça déborde les poils des couilles. Ah, voilà, bon, bah, je vais vous dire, les couilles, comme ça, vous les grands plus. Hein. Pas l'aide. Voilà, hop, petite toile. Vous voyez ? Comment ça, ça va pas ?
2: Hein ? Une
0: toile, je pense pas. Et ça, c'est une autre jaquette qu'on a tout à l'heure. Hein. Pour l'instant, j'ai sur la première, on passe sur la deuxième. Hein. Non, il n'y a pas d'homme qui compte. Il n'y a pas d'homme qui compte. Voilà, alors les jaquettes.
4: Tout ce qui est dans là, quand on est sur la boîte, c'est un
0: peu. Ben oui, effectivement. Là. Voilà. Là, ça, c'est ça. Et derrière, tu veux ou pas? Il n'y a pas d'homme qui tue là ou quoi là? Il est dans les comptes là.
4: Moi,
0: ça m'intéresse,
4: tu
0: tournes.
4: Tout
0: ça. Ouais, non, ça, tu
4: perds que
0: tu m'as des gonzesses. Non,
4: ouais,
0: on
4: t'a
0: blessé, non, là. T'es vu, maté.
4: C'est
0: vu, bon, ça c'est quoi? Ça c'est le blanc. Ça c'est les couilles. Voilà, les couilles c'est des couilles. Voilà, les couilles derrière. Les couilles se gardent toujours derrière. Ça c'est le blanc. Voilà, c'est ça qui est important. Voilà. Et la jaquette c'est toujours perpendiculaire par rapport au blanc. Ok, vous avez compris ou quoi?
5: Ah, oui.
0: Bon, ça va dire, pour aller. Elle est du haut, elle est du milieu, elle est du bas. La fin, elle est là, elle est là, elle est
2: là. Non, on a gagné, je ne sais pas.
0: Bah voilà, c'est qu'il va rentrer. La fin, c'est pas
2: grave. On va y rentrer, je vais ici.
0: Exactement, on va en rentrer. Les toiles, les toiles, pour ça, c'est les toiles, on va faire ça.
4: On prend bien.
0: Thank you.

Mais voilà que le soleil, c'est le cheval. Ce n'est pas le soleil, c'est un cheval.

C'est l'homme qui a vu le cheval. Et le cheval, il est passé derrière le soleil. Derrière le soleil. Et il a pris...